0: Maintenant, il va annoncer le spectacle à sa façon, puisque nous allons enregistrer le programme. C'est ce qu'il va dire quand il va annoncer le groupe. À ce moment-là, vous allez les applaudir bien fort. Tom.
1: Thank you, Gabby Lou. On this beautiful night in Tahiti, Hawaiian Airlines proudly brings you Hui Ohana.
0: On les applaudit bien fort, plus fort.